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15: Dernière ligne droite, les amis. Avant quoi? Avant le week-end, évidemment. 6h-9h, votre matinale, bienvenue à bord. Bon réveil, vous êtes debout, donc bon courage. Vous partez peut-être au boulot dans les prochaines minutes ou les prochaines heures. Vous êtes en train de vous préparer, vous êtes peut-être déjà sur la route ou déjà au boulot. Alors bon courage pour cette nouvelle journée qui s'annonce. On est là pour vous offrir du bon son, de la musique et des infos jusqu'à 9h la matinale.
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0: Bonne journée, bon réveil avec Radio Campus. On démarre bien la journée ensemble là, hein, avec du bon son pop rock dans les oreilles, plein d'infos. Des rendez-vous tous les quarts d'heure, comme tous les jours, dans la matinale Radio Campus 3.
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0: Radio Campus 3, la matinale, jusqu'à 9h et à 6h30, comme tous les matins, la Minute Info. Et oui, place à l'info après quelques messages. Et la météo, bien sûr, tout à l'heure à moins le quart.
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0: 6h-9h, la matinale Radio Campus 3, c'est tous les jours de la semaine, hein, du lundi au vendredi, et même vos matinales 100% chansons françaises. Le week-end, tous les samedis et dimanches, c'est Campus Zone 100% française, entre 6h et 9h sur Radio Campus 3.
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0: Ciel se voilant progressivement en matinée. Dans l'aube, une couverture nuageuse élevée et assez épaisse pour cet après-midi dans la région. Mais avec un indice UV toujours élevé à 7 aujourd'hui. Hein. Temps sec, atmosphère assez lourde aussi avec 28 degrés sous abri, 31 ressenti avec très peu de vent. Demain samedi, il fera beau à Troyes et dans toute la région. Les températures s'échelonneront entre 15 et 30 degrés, 32 en ressenti. Dimanche, de plus en plus de nuages là au fil des heures. Beau temps peu nuageux pour démarrer la journée, mais un ciel plutôt chargé l'après-midi. Temps sec et température en baisse dimanche entre 17 et 23 degrés avec du vent soutenu à 45 km/h en pointe dans l'aube.
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2: La matinale, ça continue, 7h du mat, un peu de musique et puis un nouveau bloc-notes à écart tout à l'heure à 7h30, la minute de la maison du boulanger. Avec Anne-Sophie Duriga, bien sûr, elle sera là, hein, comme tous les vendredis matins. L'actualité donc du Centre culturel de Troyes, on va parler loisirs, on va parler événements, on va parler spectacles dans les prochains jours, dans les prochaines semaines, dans les prochains mois, dans l'année qui vient. Tout ça avec Anne-Sophie, donc 7h30. Et un nouveau point météo, la tendance pour ce week-end, vous saurez tout à l'heure à moins le quart.
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0: Bonne journée avec nous, merci d'avoir choisi Radio Campus 3. La radio de la Fédération des étudiants troyens, on est là pour vous accompagner du matin au soir ici.
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0: Trois Champagne Métropole propose des ateliers d'une heure pour apprendre les bases du compostage. Le prochain est programmé le mercredi 19 août, 18h à 3. À l'issue de l'atelier, sachez qu'un composteur est remis gratuitement. Attention, inscription obligatoire via 3-champagne-métropole.fr ou Espace France Service.
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0: La fin de semaine, tout va bien, on vous accompagne avec du bon son pop rock sur l'antenne de Radio Campus 3, histoire de bien terminer cette semaine avec, comme toujours, plein d'infos sur l'antenne. On prépare le week-end tous ensemble. Tiens, justement, la minute de la Maison du Boulanger à suivre avec Anne-Sophie Duriga du Centre Culturel de Troyes, de la Maison du Boulanger. Donc, Anne-Sophie, juste après une mini-pause, ne bougez pas.
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0: Vous êtes bien sur Radio Campus 3. Tout va bien. Si vous avez des messages à nous envoyer, à nous communiquer, des infos à nous transmettre, allez-y. Les réseaux, évidemment, pour entrer en contact avec nous. Donc, vous avez X, Insta, la page Facebook Radio Campus 3. Vous pouvez nous envoyer des mails également. radio@campus3.fr. radio@campus3, le 3 en chiffre.fr.
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0: Ciel se voilant progressivement en matinée. Dans l'aube, une couverture nuageuse élevée et assez épaisse pour cet après-midi dans la région. Mais avec un indice UV toujours élevé à 7 aujourd'hui. Hein. Temps sec, atmosphère assez lourde aussi avec 28 degrés sous abri, 31 ressenti avec très peu de vent. Demain samedi, il fera beau à Troyes et dans toute la région. Les températures s'échelonneront entre 15 et 30 degrés, 32 en ressenti. Dimanche, de plus en plus de nuages là au fil des heures. Beau temps peu nuageux pour démarrer la journée, mais un ciel plutôt chargé l'après-midi. Temps sec et température en baisse dimanche entre 17 et 23 degrés avec du vent soutenu à 45 km/h en pointe dans l'aube.
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15: 8h du mat, la matinale Radio Campus 3, encore durant une heure, hein, jusqu'à 9h. Musique et info, on en profite.
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0: Salut tout le monde, si vous nous rejoignez, bienvenue à vous. Vous écoutez Radio Campus 3, tout va bien, le meilleur du rock, le meilleur de la pop pour vous. Et ça va continuer dans un instant.
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0: Vous êtes bien sur Radio Campus 3, c'est vrai qu'on est bien, on va passer d'ailleurs tout l'été ensemble hein, les amis, on sera là, on reste ouvert. Tout l'été Radio Campus 3 avec vous, du bon son pop rock et plein d'infos pour passer un bel été, en particulier dans la région, avec nous.
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9: Le champagne, une boisson connue et répandue à travers le monde. Mais connaissez-vous son histoire ? Tout commence par les vignes. Elles furent pour la première fois mentionnées au Moyen-Âge dans le testament de Saint-Rémy, l'évêque de Reims. De ces vignes découle l'arrivée du vin, qui commence à avoir une grande réputation au XVIIe siècle dans la cour de Louis XIV. Le roi préfère les vins de la montagne et de la rivière, et grâce à cela naît l'idée selon laquelle il faudrait prescrire du vin à sa majesté. Par la suite, la Champagne connaît une innovation majeure. On passe d'un vin plutôt clairé, donc d'un rouge tirant sur le rosé, à un vin gris, dû au pressurage délicat. Jusque-là, les vins de la Champagne étaient sans bulles, mais avec le froid de la région qui coupait la première fermentation, elles reprenaient au printemps dans les tonneaux, ce qui leur donnait un caractère pétillant. De plus, l'évolution venant d'Angleterre permet aux bouteilles d'être plus hermétiques et conserve ainsi l'effervescence de la boisson. C'est la naissance du champagne. La région étant située sur les routes des foires de Champagne, l'expédition du Champagne peut donc se dérouler à travers le monde. Des commis voyageurs sont donc envoyés dans toutes les plus grandes cours d'Europe. Le Champagne est d'abord un vin de sacre, car il était servi pour le sacre des rois de France dans la cathédrale de Reims. Puis, il devient un vin des rois, car il est réservé à une clientèle aristocratique et royale. Mais il est aussi servi lors des traités, comme plus récemment, lors du banquet de réconciliation franco-allemande entre le général de Gaulle et Konrad Adenauer. Le champagne est donc un vin d'exception, souvent utilisé dans des moments historiques, mais aussi avec une forte portée sentimentale. Mais ça, c'est une autre histoire.
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0: Le meilleur du rock, le meilleur de la pop, c'est ici, évidemment, sur Radio Campus 3 et Soirée Club. Hein, on va changer d'ambiance, d'univers, de musique ce soir, dès 21h, la team des DJ Radio Campus 3, 21h, 1h du mat, Soirée Club, tous les vendredis, tous les samedis soirs, avec James, avec Azote, avec Speedlo, Bugs, ils seront tous là ce soir, dès 21h.
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0: Ciel se voilant progressivement en matinée. Dans l'aube, une couverture nuageuse élevée et assez épaisse pour cet après-midi dans la région. Mais avec un indice UV toujours élevé à 7 aujourd'hui. Hein. Temps sec, atmosphère assez lourde aussi avec 28 degrés sous abri, 31 en ressenti avec très peu de vent. Demain samedi, il fera beau à Troyes et dans toute la région. Les températures s'échelonneront entre 15 et 30 degrés, 32 en ressenti. Dimanche, de plus en plus de nuages là au fil des heures. Beau temps peu nuageux pour démarrer la journée, mais un ciel plutôt chargé l'après-midi. Temps sec et température en baisse dimanche entre 17 et 23 degrés avec du vent soutenu à 45 km/h en pointe dans l'aube.
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14: Salut, c'est Tristan. Aujourd'hui, les rêves, Anna de Noailles. Le visage de ceux qu'on n'aime pas encore apparaît quelquefois aux fenêtres des rêves, et va s'illuminant sur de pâles décors dans un argentement de lune qui se lève. Ils flottent du divin aux grâces de leur corps, leur regard est intense et leur bouche attentive. Il semble qu'ils aient vu les jardins de la mort et que plus rien en eux de réel ne survive. La furtive douceur de leur avènement envole nos désirs à leur vouloir propice. Nous pressentons en eux d'impérieux amants, venus pour nous afin que le sort s'accomplisse. Ils ont des gestes lents, doux et silencieux. Notre vie unimement vers leur attente afflue. Il semble que les corps s'unissent par les yeux et que les âmes sont des pages qu'on a lues. Le mystère s'exalte aux sourdines des voix, à l'énigme des yeux, au trouble du sourire, à la grande pitié qui nous vient quelquefois de leur regard qui s'imprécise et se retire. Ce sont des frôlements dont on ne peut guérir, où l'on se sent le cœur trop là pour se défendre, où l'âme est triste ainsi qu'au moment de mourir, ce sont des unions lamentables et tendres. Et cela resteront, quand le rêve aura fui, mystérieusement les élus du mensonge, ceux à qui nous aurons, dans le secret des nuits, offert nos lèvres d'ombre, ouvert nos bras de songe.
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1: L'Orchestre Symphonique de l'Aube vient de dévoiler sa saison 2026-2027. Après avoir célébré ses 25 ans, l'Orchestre Symphonique de l'Aube ouvre donc un nouveau chapitre. La programmation de la nouvelle saison vient d'être annoncée, de grands rendez-vous et des répertoires variés rythmeront les prochains mois. Alors les temps forts de la saison, 4 solistes d'exception, Emmanuel Bertrand, violoncelle en octobre, pour une ouverture très britannique, Félicien Brut, accordéon en février, Sergueï Nakaryakov, trompette et bugle en avril, et Marc Lis, piano en juin. Le concert famille en novembre autour du Carnaval des animaux de Saint-Saëns. Un concert immersif en mars pour célébrer les 200 ans de la disparition de Beethoven. Et en juin, une œuvre unique commandée au compositeur Marc Lis par l'Association des Amis de l'Orchestre Symphonique de l'Aube. Cette nouvelle saison promet de riches moments de partage musical. Toutes les infos via aube.fr.
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1: Salut tout le monde, bienvenue à vous. Très bon vendredi avec Radio Campus 3. Une couverture nuageuse assez épaisse cet après-midi. Des nuages élevés et donc pas mal de nuages dans la région avec un indice UV quand même toujours élevé. Hein, 7, temps sec, atmosphère assez lourde aussi avec 28 degrés sous abri, 31 en ressenti avec très peu de vent cet après-midi. Demain samedi, il fera beau à 3 et dans toute la région. Les températures vont s'échelonner demain entre 15 et 30 degrés, 32 en ressenti. Dimanche, là de plus en plus de nuages au fil des heures. Beau temps peu nuageux pour démarrer la journée mais un ciel plutôt chargé l'après-midi. Temps sec, des températures en baisse aussi, hein, entre 17 et 23 degrés avec du vent soutenu à 45 km/h en pointe ce dimanche dans l'aube.
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14: Le champagne, une boisson connue et répandue à travers le monde, mais connaissez-vous son histoire? Tout commence par les vignes. Elles furent pour la première fois mentionnées au Moyen-Âge dans le testament de Saint-Rémy, l'évêque de Reims. De ces vignes découle l'arrivée du vin, qui commence à avoir une grande réputation au XVIIe siècle dans la cour de Louis XIV. Le roi préfère les vins de la montagne et de la rivière, et grâce à cela, naît l'idée selon laquelle il faudrait prescrire du vin à sa majesté. Par la suite, la Champagne connaît une innovation majeure. On passe d'un vin plutôt clairet, donc d'un rouge tirant sur le rosé, à un vin gris, dû au pressurage délicat. Jusque-là, les vins de la Champagne étaient sans bulle, mais avec le froid de la région qui coupait la première fermentation, elles reprenaient au printemps dans les tonneaux, ce qui leur donnait un caractère pétillant. De plus, l'évolution venant d'Angleterre permet aux bouteilles d'être plus hermétiques et conserve ainsi l'effervescence de la boisson. C'est la naissance du champagne. La région étant située sur les routes des foires de champagne, l'expédition du champagne peut donc se dérouler à travers le monde. Des commis voyageurs sont donc envoyés dans toutes les plus grandes cours d'Europe. Le champagne est d'abord un vin de sacre, car il était servi pour le sacre des rois de France dans la cathédrale de Reims. Puis, il devient un vin des rois, car il est réservé à une clientèle aristocratique et royale. Mais il est aussi servi lors des traités, comme plus récemment, lors du banquet de réconciliation franco-allemande entre le général de Gaulle et Konrad Adenauer. Le champagne est donc un vin d'exception, souvent utilisé dans des moments historiques, mais aussi avec une forte portée sentimentale. Mais ça, c'est une autre histoire.
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11: Salut tout le monde, bienvenue à vous. On est aux portes du week-end et c'est loisir. Mais oui, dans Forum Campus en long, en large et en travers, hein, le vendredi. Avec notre minute de la maison du boulanger, ce sera à 16h30 dans une petite demi-heure. Anne-Sophie Duriga nous rejoindra pour tout nous dire. Anne-Sophie du Centre culturel de Troyes, donc de la maison du boulanger. Et puis l'agenda loisir de votre week-end hein, dans l'Aube, dans la région. Un point complet sur les événements du week-end à 17h30. Bloc-notes écart, météo à moins le quart et comme toujours par-dessus le marché pour vous faire passer de bons moments à l'écoute de la radio et en particulier de Radio Campus 3. Le meilleur du rock, le meilleur de la pop pour vous. Ça commence maintenant, Forum Campus.
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0: Et voilà, on fait un bout de chemin ensemble, comme tous les jours. Merci à tous d'avoir choisi Radio Campus 3. Grâce à Radio Campus 3, on a quand même du bon son à bord. Ça va continuer, hein, la musique, mais après un peu d'infos quand même, hein, c'est le moment là.
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0: Le Jazz Classic Festival revient du 9 au 27 septembre. Pour cette 9e édition, le Jazz Classic Festival s'invite dans toute l'Aube, avec plus de 30 rendez-vous portés par de nombreux artistes venus de toute l'Europe. Cette année, le parcours musical est traversé par un fil conducteur naturel, Wolfgang Amadeus Mozart. Sa musique sera mise en regard avec des univers très variés, de Smetana à Richard Strauss, en passant par Britten, Stravinsky ou la compositrice Dobrinka Tabakova. Avec au programme notamment les obsessions, mêlant visite du patrimoine et concerts, mais aussi les concerts en famille, les baby-concerts pour les tout-petits, ainsi que des actions pédagogiques et des rencontres destinées à tous les publics.
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0: 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La fin de semaine, tout va bien, on vous accompagne avec du bon son pop rock sur l'antenne de Radio Campus 3, histoire de bien terminer cette semaine avec, comme toujours, plein d'infos sur l'antenne. On prépare le week-end tous ensemble. Tiens, justement, la minute de la Maison du Boulanger à suivre avec Anne-Sophie Duriga du Centre Culturel de Troyes, de la Maison du Boulanger. Donc, Anne-Sophie, juste après une mini-pause, ne bougez pas.
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0: Forum Campus, tous les jours, l'après-midi, jusqu'à 18. Au-delà, c'est déjà demain, je reste avec vous jusqu'à 19h, hein, pas de problème, en non-stop. 16h, 19h, comme tous les jours.
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0: Couverture nuageuse élevée, assez épaisse cet après-midi dans la région. Un indice UV toujours élevé, hein, pour autant à 7, temps sec, atmosphère assez lourde. 28 degrés sous abri, 31 ressentis cet après-midi avec très peu de vent. Demain samedi, il fera beau à 3 et dans toute la région. Les températures s'échelonneront demain entre 15 et 30 degrés, 32 en ressenti. Dimanche, là, de plus en plus de nuages au fil des heures. Alors, beau temps peu nuageux pour démarrer la journée, mais un ciel plutôt chargé l'après-midi. Temps sec, des températures en baisse dans le même temps dimanche, 17 à 23 degrés avec du vent soutenu à 45 km/h en pointe ce dimanche dans l'aube.
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17: Merci de nous rejoindre. Voilà la fin de semaine, le week-end qui approche. Un beau week-end d'ailleurs à vivre avec Radio Campus 3. On sera tous là, hein, toute l'équipe de Radio Campus 3 pour vous accompagner, évidemment. On continue. Alors on continue Forum Campus avec un peu de musique et je vous retrouve dans moins d'un quart d'heure. Un nouveau bloc-notes en vue.
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0: Le meilleur du rock, le meilleur de la pop, c'est ici, évidemment, sur Radio Campus 3 et Soirée Club. Hein, on va changer d'ambiance, d'univers, de musique ce soir, dès 21h, la team des DJ Radio Campus 3, 21h, 1h du mat, Soirée Club, tous les vendredis, tous les samedis soirs, avec James, avec Azote, avec Speedlo, Bugs, ils seront tous là ce soir, dès 21h.
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0: Les lacs de la forêt d'Orient vous attendent, les équipes du département également, des équipes mobilisées sur les plages de Ménil-Saint-Père, Géraudot, Lusigny-sur-Barse et Dienville pour que vos moments de détente soient les plus agréables possibles. 16 sauveteurs aquatiques veillent à la sécurité des baigneurs tous les jours de 13h à 19h jusqu'au 26 août. Surveillance des zones de baignade, premiers secours, prévention, information des usagers. Leur présence est indispensable pour que chacun profite de l'été en toute sérénité. 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

0: Forum campus du vendredi, ça c'est génial, on parle loisirs, on prépare le week-end tous ensemble, c'est quand même le pied, et on va parler dans un instant justement des principaux rendez-vous programmés ce week-end. Vous allez tous savoir dans l'agenda loisirs du week-end, c'est dans un moment, un petit moment, voilà, quelques messages et on se retrouve très très vite.
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0: Radio Campus 3, avec vous, vous avez fait le bon choix, merci d'être là. Et puis Lolo Mouzard, évidemment, pour vous accompagner au micro, en studio pour vous.
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0: Couverture nuageuse élevée, assez épaisse cet après-midi dans la région. Un indice UV toujours élevé, hein, pour autant à 7, temps sec, atmosphère assez lourde. 28 degrés sous abri, 31 ressentis cet après-midi avec très peu de vent. Demain samedi, il fera beau à Troyes et dans toute la région. Les températures s'échelonneront demain entre 15 et 30 degrés, 32 en ressenti. Dimanche, là, de plus en plus de nuages au fil des heures. Alors, beau temps peu nuageux pour démarrer la journée, mais un ciel plutôt chargé l'après-midi. Temps sec, des températures en baisse dans le même temps dimanche, 17 à 23 degrés avec du vent soutenu. À 45 km/h en pointe ce dimanche dans l'aube.
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0: La foule loue et blâme. Vous me connaissez, vous. Vous m'avez vu souvent, seul dans vos profondeurs, regardant et rêvant. Vous le savez, la pierre au cours un scarabée, une humble goutte d'eau de fleurs en fleurs tombées. Un nuage, un oiseau, m'occupe tout un jour. La contemplation m'emplit le cœur d'amour. Vous m'avez vu 100 fois dans la vallée obscure, avec ces mots que dit l'esprit à la nature. Questionner tout bas vos rameaux palpitants, et du même regard poursuivre en même temps, pensif, le front baissé, l'œil dans l'herbe profonde, l'étude d'un atome et l'étude du monde. Attentif à vos bruits qui parlent tous un peu, arbre, vous m'avez vu fuir l'homme et chercher Dieu. Feuilles qui tressaillaient à la pointe des branches, nid dont le vent au loin sème les plumes blanches, clairière, vallon vert, désert sombre et doux, vous savez que je suis calme et pur comme vous. Comme au ciel vos parfums, mon culte à Dieu s'élance, et je suis plein d'oubli comme vous de silence. La haine sur mon nom répand en vain son fiel. Toujours, je vous atteste, ô bois aimé du ciel. J'ai chassé loin de moi toute pensée amère, et mon cœur est encore tel que le fit ma mère. Arbre de ces grands bois qui frissonnait toujours, je vous aime, et vous, lierre au seuil des autres sourds, ravin où l'on entend filtrer les sources vives, buisson que les oiseaux pillent, joyeux convives, quand je suis parmi vous, arbre de ces grands bois, dans tout ce qui m'entoure et me cache à la fois, dans votre solitude où je rentre en moi-même, je sens quelqu'un de grand qui m'écoute et qui m'aime. Aussi, taillis sacrés où Dieu même apparaît, arbre religieux, chêne, mousse, forêt, forêt, c'est dans votre ombre et dans votre mystère, c'est sous votre branchage auguste et solitaire que je veux abriter mon sépulcre ignoré, que je veux dormir quand je m'endormirai.
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12: Les foires de Champagne sont un élément clé dans le développement de la Champagne, ce qui permet à la ville de Troyes d'accueillir des marchands de toute l'Europe. Ces foires ont été mises en place depuis très longtemps, comme en témoigne une lettre de l'évêque Sidoine Apollinaire à l'évêque de Troyes, Saint-Loup, en 427. Les marchands de l'Europe sont attirés par ces foires, non seulement pour leur diversité, mais aussi pour la sécurité qu'elles leur procurent. Car en effet, le comte de Champagne, Thibaud II, met en place en 1137 le conduit des foires qui indique que ceux qui attaqueraient les marchands, allant aux foires ou en revenant, auraient affaire au comte de Champagne. De plus, le roi Philippe Auguste lui apporte son soutien, en appliquant lui aussi un conduit royal, qui dit que du moment où ils pénètrent dans le royaume, jusqu'au moment où ils en sortent, les voici sous la protection du roi de France. Tout ceci profite donc au rayonnement international des foires de Champagne et de leur région. Le comte va ainsi mettre en place des équipements pour les foires qui se déroulent en deux parties. D'un côté la foire chaude de la Saint-Jean, puis la foire froide de la Saint-Rémy. La ville de Troyes accueille ainsi des marchands et leurs produits provenant du monde entier. Troyes devient alors une des principales villes et une des plus riches du royaume de France, ce qui attire des étrangers qui s'installent dans la ville et permettent à la population d'augmenter considérablement. La ville est à ce moment un pilier dans les échanges internationaux. Mais les guerres de religion vont alors mettre fin au rayonnement des foires de Champagne et perdre la fortune de la région. Les foires perdurent toujours dans la région de la Champagne, mais ne sont plus ce qu'elles étaient autrefois. Mais ça, c'est une autre histoire.
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2: Pour entrer dans la ville dont nous allons explorer les ondes aujourd'hui, que ce soit par l'autoroute I-94 ou par la I-29, on ne peut pas dire que la circulation soit dense, même aux heures de pointe. Logique, la banlieue n'est qu'à 10 ou 15 minutes du centre. Venir ici nécessite d'avoir une bonne raison. La ville est hors de tout circuit touristique. L'hiver, son climat est rude. L'été, il est torride. Elle est la ville la plus peuplée d'un État très peu habité et le moins visité de tous les États-Unis. Et pourtant, depuis la fin des années 90, son nom est apparu au cinéma, puis lors de 5 saisons de séries télévisées. Bonjour et bienvenue sur les ondes américaines. Aujourd'hui, nous sommes à Fargo, dans le Dakota du Nord.

Une bonne raison pour venir à Fargo, Jerry Lundegaard en avait une. Rencontrer deux types louches et leur proposer d'enlever sa femme pour extorquer des fonds à son beau-père. Et plutôt que de les trouver à Minneapolis, là où il vit et travaille, il était préférable qu'ils se rendent dans un trou perdu, loin de tout, juste après la frontière du Minnesota, dans le Dakota du Nord. Fargo était donc la destination idéale. 10 ans après le film des frères Cohen, qui a fait connaître au monde la ville de Fargo, c'est la première saison d'une série qui en compte 5 à ce jour, qui remet Fargo au centre de paysages mornes, blancs, froids, glaciaux même parfois, et fréquentés par quelques types patibulaires et ou psychopathes qu'il vaut mieux ne pas croiser par hasard. Fargo est au générique et pourtant, les tournages ont plus souvent été réalisés au Canada que dans les steppes gelées du Dakota du Nord ou du Minnesota. Et la ville de Fargo n'apparaît en fait qu'en filigrane dans chacune des 5 saisons dont les cadres principaux sont BMJD, Saint-Cloud et Minneapolis dans le Minnesota, Sioux Falls dans le Dakota du Sud et Kansas City dans le Missouri. Mais revenons-en au film qui a immortalisé Fargo. Comme l'un des protagonistes de l'histoire, Jerry Lundegaard, qui y vendait des automobiles, c'est par le biais de l'autoradio qu'on va appréhender la ville en suivant les ondes qu'on peut y capter. Fargo's...

The Dead Poets Society, Franz Ferdinand et Cake, trois groupes qu'on peut entendre sur Q1051, une radio qui fait 3% d'audience à Fargo. Aujourd'hui, sur les ondes américaines, nous sommes dans le Dakota du Nord, un état qui fait partie de l'Upper Midwest, à l'ouest des Grands Lacs, dans la région des Hautes Prairies, loin, bien loin des premiers contreforts des montagnes vers l'ouest. L'État a une frontière de quelques centaines de kilomètres très rectiligne avec le Canada sur son versant nord et une autre frontière presque aussi rectiligne avec l'autre Dakota, celui du sud. Sa superficie est équivalente à un tiers de la France continentale et sa population est inférieure à celle de l'agglomération de Marseille, par exemple, pour vous donner une petite idée. On n'y compte en effet que 800 000 habitants. C'est vous dire que l'on ne s'y marche pas vraiment sur les pieds. Et donc aujourd'hui, les ondes américaines sont à l'extrémité est de l'État, tout près de la frontière avec le Minnesota, à Fargo. La ville qui doit son nom à William Fargo, le cofondateur d'une banque au moment de la ruée vers l'or de Californie, au milieu du 19e siècle, la Wells Fargo.

C'était Babe Ruth, un groupe anglais qui a pris le nom du légendaire joueur de baseball, et ce groupe chantait Wells Fargo. Si vous avez vu un jour le film des frères Cohen, il y a longtemps ou récemment peut-être, et que vous avez déjà regardé les séries du même nom, Fargo, ces dernières années, il vous a peut-être pas échappé que souvent les noms de famille des divers personnages ont une consonance scandinave. J'en cite quelques-uns, Lundegaard, Gunderson, Blomqvist, Neigard, Solverson... Je suis pas sûr de mon accent, hein. Et j'en passe. C'est assez normal, à Fargo et plus largement dans le Dakota du Nord et dans le Minnesota voisin, l'immigration scandinave fut assez importante entre 1820 et 1920. Aujourd'hui d'ailleurs, un tiers des habitants de ces deux États a une ascendance suédoise, norvégienne ou danoise. 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

0: C'était les Suédois Acid House Kings qui chantaient « Je t'appelais juste pour dire « je t'aime ». » En anglais et en suédois, ce qui donne « I just called to say Jack Alskardig ». Dans le Dakota du Nord, là non plus, je suis pas sûr de l'accent. Dans le Dakota du Nord, un Suédois pouvant en cacher un autre et l'autre Suédois pouvant cacher un Norvégien, je propose donc qu'on en écoute un de chaque. Jens Lekman d'abord et Sondre Lerche ensuite.
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1: KBVB HD2 est une des 9 stations qui appartiennent à un groupe familial, dont 5 qui sont dans le top 10 des audiences de Fargo. Et plutôt que de la désigner sous son call letters, KBVB, c'est son nom commercial et sa fréquence qui sont utilisés comme identifiant à l'antenne, The City 94.5. Dès sa création, ses propriétaires lui ont alloué un format AAA, Adult Album Alternative. Et si je disais à l'instant que parmi les 9 radios du groupe, 5 d'entre elles s'arrogent les audiences du top 10, The City n'en fait malheureusement pas partie. Malgré la diversité de sa playlist, elle est un peu l'une des dernières roues du carrosse. Mais ça n'a pas d'importance, car la poignée d'auditeurs qui l'écoutent ont la joie d'y entendre quelques pépites oubliées par presque tout le monde. Comme ce titre d'un groupe originaire du sud de l'Angleterre, actif pendant quelques années seulement, dans la deuxième décennie des années 2000.

0: Gin Blossoms et Life in Film, deux groupes dont on peut entendre parfois les productions sur cette petite radio de Fargo, The City 94.5, sur laquelle seulement trois personnes travaillent quotidiennement. 6h-10h pour le premier à l'antenne, 10-15 pour le deuxième et 15-19 avec Cory, dernière voix humaine de la journée du lundi au vendredi. Si ça, c'est pas de l'investissement, qu'est-ce que c'est ?
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0: The End of the Summer, c'était 2020. Le 3 février 1959, la Winter Dance Party doit faire une halte à Moorhead, une petite ville du Minnesota qui jouxte Fargo, située elle dans le Dakota du Nord. Mais trois des musiciens prévus n'arriveront pas. Leur petit avion s'est crashé dans l'Iowa. À son bord, Ritchie Valens, J.P. Richardson et Buddy Holly. Ce jour funeste est connu comme celui où la musique mourut, The Day the Music Died. Le lendemain est aussi le jour qui a marqué le début de carrière de celui qui n'était encore qu'un collégien habitant à Fargo. Son nom, Bobby V. Il a alors 15 ans et avec son groupe de copains, il se propose de remplacer au pied levé le groupe qui ne pourra pas jouer pendant la Winter Dance Party. La prestation des adolescents est remarquée et ça lance la carrière de Bobby V.
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C'était The Big Bopper, nom de scène de J.P. Richardson, l'un des trois musiciens morts dans le crash le 3 février 59, qui avait coûté aussi la vie au pilote et à Richie Valens et Buddy Holly. Richardson était resté le moins connu des trois musiciens, alors j'ai voulu raviver un tout petit peu son souvenir. Dont acte avec ce titre qu'on vient d'entendre, Chantilly Lace.

0: C'était Mason Jennings qui chantait Dakota pour marquer la fin de cette première heure des ondes américaines à Fargo, dans le Dakota du Nord. Pour la suite, rendez-vous ici même dans 7 jours, une heure avant maintenant. Salut!
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9: James, mixed sur RJR et Radio Campus 3.

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19: Bonjour à tous, c'est Speedlo sur Radio Campus 3 pour votre émission hebdo Interstudio. Cette semaine, House et Deep House au programme. On se lance tout de suite avec Wish d'Electrofunk sur Radio Campus 3.
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0: C'était Trevino et son titre Backtracking sur Radio Campus 3. J'espère que ça vous a plu et je vous dis à la semaine prochaine avec Bugs. En attendant, je vous souhaite une bonne fin de soirée à l'écoute de Radio Campus 3.
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12: Salut, c'est Azot, je vous embarque pour une heure de son techno sur Radio Campus 3. Azot by Night, c'est maintenant. Bonne soirée sur Radio Campus 3.
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0: 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Vous en voulez encore? 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